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0: Lequel des anges a-t-il jamais dit « Assieds-toi à ma droite »
1: Et je sais que tes ennemis ton marchepied.
0: Ne sont-ils pas tous des esprits au service de Dieu?
1: Et
2: je sais que tu es
1: un ministère en faveur de ceux qui doivent hériter du salut.
0: Épître aux Hébreux, chapitre 2.
1: De peur que nous ne soyons emportés loin d'elle.
0: Et si la parole annoncée par des anges a eu son effet, et si toutes les blessures et toutes les obéissances ont reçu un jour pour la solution, comment échapperons-nous en nous obligeant à s'y renseigner?
3: J'en ai un peu de plus.

0: On est arrivé à terme d'une forme d'indépendance pour le KGB. Le KGB a pris soin de ne pas utiliser le nom indépendance pour ne pas irriter Belgrade et donner ainsi une chance.
1: Infectious disease. My lord, it's very difficult.
2: And let it be known, hello.